dès que le soleil est presque sous l'horizon, on ne le voit pas encore, mais les rayons sont réfléchis par l'atmosphère, et on a le sentiment effectivement qu'on a le rayon direct.